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0: Bonsoir, vous posez votre question.
1: Bonsoir messieurs, je voudrais savoir si à 6h heure française, s'il y a conflit, est-ce que ce serait une guerre mondiale et si oui, est-ce que ce serait éventuellement la fin du monde, la fin du monde, la fin du monde, la fin du monde.

0: Avertissement à Saddam Hussein. Ne pétez pas plus haut que votre Koweït.
1: I have a statement from the President of the United States.
0: Mais alors, vraiment, un bon conseil. Tous aux abris, aux abris, aux abris, aux abris, aux abris, aux abris.
2: Vous ne pouvez pas imaginer, ils encerclent le Parlement.

0: Le soleil est si beau que...
1: Les secours maritimes m'ont retrouvé hier le chalutier le ruinant sur le
2: Monsieur Pretoria.
3: Oui, bonjour.
2: Bonsoir, vous me posez votre question.
3: Bonsoir monsieur, je voudrais savoir si à 6h heure française, s'il y a conflit, est-ce que ce serait une guerre mondiale, et si oui, est-ce que ce serait éventuellement la fin du monde.

0: minuit 15 heures de Paris lorsque l'envoyé spécial à Bagdad de CNN a réalisé le reportage que vous allez entendre.
1: Je mets un micro à la fenêtre, je pense que vous pouvez entendre le son.
2: Moreno, comment est le pack?